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0: honorable Kibukara. Je l'ai nommé, quel est le meneur? Big up au Cindy Love. Modeste Bahati Lukwebo. Honorable John Kashua Manga, hein?
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écoute, je suis désolé pour ce soir, mais finalement ça va pas être possible. Voilà, je m'excuse de te prévenir maintenant. Salut, j'espère que tu vas bien.